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chers amis, bonjour, c'est l'émission La Symphonie des Notes et nous allons rester 2 heures ensemble. Le quartet, le Cleveland Quartet pour débuter cette émission. Aujourd'hui au programme, les 2 derniers mouvements du quartet à cordes numéro 5 de Ludwig van Beethoven.

On poursuit cette émission avec la guitariste Laura Lutzens, j'avoue que je ne connaissais pas, que j'ai découvert avec vous la semaine dernière. Donc un dernier album qui s'intitule « Shape of My Heart », c'est le titre d'une chanson de Stig qu'elle reprend, qu'elle a adaptée pour sa guitare, mais sinon il y a des œuvres classiques, des œuvres contemporaines et quelques retranscriptions de chansons. Et aujourd'hui on va écouter un prélude de Frédéric Chopin.

Une version pour violon et piano de la musique de Ben Hur, signée par Miklos Rossa. On a écouté Isabelle Durin et Michael Hersheid, cet extrait de leur album intitulé Exile to Hollywood. On retrouve maintenant la pianiste Margarita, je vais y arriver, Santi. Voici le Allegro, extrait de la Fantaisie de Robert Schumann.

Nous continuons cette émission avec le pianiste Vsevolod Zavidov. Son dernier album paru chez Alpha Classic est consacré notamment à Sergueï Rachmaninov. Voici le final de la Partita pour violon numéro 3.

Nous poursuivons avec une nouveauté, c'est le dernier album du Quatuor Zaïd, album consacré aux œuvres de Beethoven. La particularité, ils reprennent des quartets de Beethoven, mais à chaque fois, ils terminent par une chanson folklorique, une chanson traditionnelle. Aujourd'hui, on va découvrir le quartet numéro 3.

Les quatre saisons du Québec, œuvre signée par M. François Dompierre. Aujourd'hui, valse et contredanse d'automne.

Le tout dernier album d'Alexandre Tarot, qu'il a appelé Mémoire, on vient d'écouter La fille aux cheveux de lin de Claude Debussy, un album qui paraît chez Erato. On retrouve maintenant Jordan Adril, violoniste, elle est accompagnée par l'ensemble classique de Vienne, et au programme de son album, il y a une œuvre d'un compositeur que je ne connaissais pas, Joseph Bologne, Chevalier de Saint-Georges.

Extrait d'une œuvre de Maurice Ravel, Gaspard la nuit. C'était le pianiste Dimitri Demashkin, extrait de son dernier album qui est paru il y a quelques mois sur le label Spatial Records. Une nouveauté. Alors on retrouve Nuno Corte Real, chef d'orchestre, compositeur également. Et c'est une œuvre qu'il a créée suite à l'agression russe en Ukraine. Ça s'appelle Symphonie 2022. Il l'a joué pour la première fois avec l'Orchestre Symphonique de Berlin. Et ils l'ont enregistré pour le label Solo Musica. Voici le premier mouvement.

Il s'agit du Quartetto Quiroga qui interprète les quartets à cordes de José Arriaga, compositeur espagnol, beaucoup influencé par l'œuvre de Mozart. Et il s'agit d'une sortie récente du label Cobra Records. Pour terminer, Agnus Dei, extrait du Missa Solemnis de Beethoven.

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Un petit chip trick pour démarrer Vinyl Session. Vinyl Passion, c'est votre émission du dimanche, vous le savez, consacrée à des vinyles sortis dans les années 60, 70, 80 et 90. À l'occasion, chip trick, cet album Wake Up With A Monster était sorti en 1993. On reste aux États-Unis avec Ed East, c'est un groupe phare hein, du rock américain, groupe fondé par Roger Boyd, il est clavier, c'est aussi lui qui produit la plupart des albums du groupe, et on va écouter une chanson très connue qui avait été reprise un peu plus tard par Rainbow Eye Surrender.

Un petit Walter Egan, c'est l'émission vinyle, session vinyle passion. On poursuit avec du rock progressif, du grand classique avec le groupe Caravane.

Ce n'est plus un morceau, c'est une véritable épopée musicale, mais les groupes de rock progressif des années 70 nous ont habitués à ce genre de morceaux, avec beaucoup de changements de rythme. En tout cas, c'est super. C'était le groupe Caravan, cet extrait de leur album Cunning Stunts. Toujours dans cet univers rock progressif, le groupe allemand Lake.

Monsieur Ian Gillan, une période où il avait encore toute sa voix. Il est accompagné par de sacrés musiciens, notamment le guitariste Bernie Tormé. On vient d'écouter le titre Mister Universe. Juste avant, c'était Heavy Metal Kids. Et on poursuit avec Barclay James Harvest.

Monsieur Billy Squire, à l'instant, donc, sur l'émission Vinyle Session Vinyle Passion, on poursuit avec un des groupes phares de la scène rock FM américaine, Michael Stanley Band.

Salut à toutes et à tous, bienvenue dans l'univers musical de l'émission Haute Tension, cette émission où l'on entend du hard rock, du heavy metal et du rock progressif. Le coup de cœur du jour, il s'agit d'un groupe italien qui est né du côté de Turin. Ce groupe, le nom c'est Elegacy, c'est leur troisième album qui vient de sortir sur le label Elevate Records, label italien également. Cet album s'intitule Theory of Sin, on est dans un univers power metal, un petit peu progressif par moment. On va écouter le titre Wash Away the Blood.

C'est notre coup de cœur du jour, le groupe italien Elegacy. On poursuit avec autre groupe italien, Ivory Moon, eux aussi signés chez Elevate Records. Et ensuite, ce sera Frontline.

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Je découvre ce groupe qui est né au début des années 2000. Ce sont des copains de lycée ou de copains d'université qui ont décidé de se lancer dans une carrière musicale. Au départ, le groupe s'appelait Legacy. Puis quelques années après, ils ont rajouté un E. Il s'appelle maintenant E-Legacy. Je le répète, c'est leur troisième album studio qui s'intitule Theory of Sin. C'est un musicien américain maintenant qu'on va retrouver, Monsieur Jared James Nichols. Pas mal de succès pour lui aux États-Unis. Ça commence à titiller un petit peu l'Europe.

On va ouvrir la page rock progressif. Alors, au programme de cette émission, on va commencer par le groupe Ghost of the Machine, ensuite Albion, et pour terminer, Sailor Free.

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La pépite du passé, un grand hommage à monsieur Angry Anderson, chanteur légendaire du groupe Rose Tattoo, qui nous a quittés il y a quelques jours. On poursuit avec le groupe iconique.

Une nouveauté dans cette émission avec le groupe Bodin Rocker. En fait, il s'agit d'un musicien suédois qui a fondé ce groupe. Il s'appelle tout simplement Bodin, Monsieur Bodin Anders de son prénom. C'est son deuxième ou troisième album. Il se dit très influencé par la musique de Status Quo.

Alice Cooper, toujours en grande forme, extrait de l'album The Revenge of Alice Cooper. Une dernière dans l'émission Tension avec les Belges de The Roost. Voici un dernier extrait de leur album récemment sorti chez M&O Music. On va écouter Who's the King ?

C'était le groupe Gord. Une fois n'est pas coutume, une petite annonce à vous faire. Un concert, c'est dans le cadre des soirées organisées à la grange du Lutetia. C'est la dernière de la saison. Ça sera donc vendredi 2 octobre. Et vous pourrez écouter et voir un groupe légendaire qui rentre d'une tournée internationale. C'est le Alzheimer Experience. Le concert débutera à 21h. Je vous rappelle qu'il y a buvette et restauration sur place au Lutetia, à la grange du Lutetia, plus précisément à Boulogne-sur-Gesse.

Voilà les amis, c'était l'émission Haute Tension. Notre coup de cœur du jour, il s'agit du groupe italien Elegacy. Le titre de leur dernier album, Theory of Sin, album qui sort sur le label Elevate Records. Je vous donne rendez-vous la semaine prochaine, même jour, même heure. Bye bye.

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